That was called Red Apple Rag. Now, il y a ceux qui... il y a les Français ici, quelque part, oui. Ici, c'est une chanson écrite ici au Yukon, Sylvie Pinchot and Nicole Edwards. Je la rappelais, c'est bien. C'est aussi connu comme « Viens dans mes bras ».

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